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2: 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Made in Villeneuve, que da. En attendant, c'est RAF, mec.
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2: Mr. N.

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1: Voilà, c'est Didier Jouet. 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

0: déjà, l'Aja c'est une bombe, hein, c'est-à-dire, il est tout neuf, mais il fait peur, quoi. Et puis bon, finalement, je voudrais pas trop dire de choses, parce qu'on va croire que je mets ma langue dans son anus. 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
2: I just love to say it. 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